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1: Imaginez un monde où les étudiants et les enseignants pourraient se déplacer facilement dans toute l'Union européenne pour se nourrir d'autres expériences et élargir leurs horizons. Avec la création de l'espace européen de l'éducation, l'Union européenne s'emploie activement à faire de cette vision une réalité. Vous écoutez le programme « Mettre la barre plus haut, mieux légiférer ». Dans cet épisode, nous découvrirons comment l'Union européenne cherche à rendre l'éducation accessible à tous, notamment en améliorant les programmes de mobilité. L'espace européen de l'éducation a pour objectif de renforcer la coopération dans le domaine de l'éducation et de construire des systèmes éducatifs plus résilients et plus inclusifs. Mais il doit aussi encourager la mobilité à des fins d'apprentissage. Pour ce faire, il doit aider à surmonter des obstacles tels que les contraintes financières, le manque d'informations, les lacunes linguistiques et les charges administratives susceptibles de freiner la mobilité. Mais comment cette initiative a-t-elle vu le jour ? Les dirigeants européens ont approuvé l'idée d'un espace européen de l'éducation lors du sommet social de Göteborg en 2017. Depuis lors, la Commission européenne et le Conseil ont partagé des propositions pour définir à quoi devrait ressembler cet espace. Leurs priorités portent sur l'amélioration de la qualité de l'éducation pour les jeunes et de la promotion de l'inclusion et de l'égalité de genre dès le plus jeune âge. Les institutions souhaitent aussi renforcer la coopération dans le domaine éducatif, dans le but d'offrir aux adultes des possibilités d'apprentissage tout au long de leur vie. L'éducation devrait également suivre le rythme des transitions numériques et écologiques pour que les apprenants d'aujourd'hui puissent à l'avenir contribuer à relever les défis dans ces domaines. L'espace européen de l'éducation donne aux pays la possibilité de coopérer dans le domaine de l'éducation tout en gardant un contrôle global sur leur propre système éducatif. Chaque pays est responsable de l'éducation et de la formation de ses habitants. Mais ces dernières années, l'Union européenne a elle-même largement contribué à rendre l'éducation plus accessible au-delà des frontières. Parmi les actions entreprises, citons par exemple la mise en place du processus de Bologne, qui a établi un espace européen de l'enseignement supérieur, le programme de financement Erasmus+, qui vise à moderniser l'éducation par la mobilité, ou encore la déclaration de Copenhague qui a renforcé la coopération dans les domaines de la formation et de l'enseignement professionnel. En 2010, l'Union européenne s'est fixé une série d'objectifs pour les 10 années suivantes, avec ce qu'elle appelle le cadre stratégique pour la coopération européenne dans le domaine de l'éducation et de la formation. Si certains objectifs ont été atteints, malheureusement pas tous. Les structures d'éducation de la petite enfance, par exemple, ont vu leur taux de fréquentation augmenter, tout comme le taux de réussite dans l'enseignement supérieur. Mais une étude de 2018 a révélé que la proportion de jeunes de 15 ans ayant de faibles compétences de base avait elle aussi enregistré une hausse. Si les efforts pour améliorer l'éducation et la formation ont donné des résultats mitigés, la Commission, le Conseil et le Parlement restent conscients de l'importance des enjeux. L'éducation et la formation, tout au long de la vie, doivent préparer les citoyens actuels et futurs à jouer un rôle actif dans la société et à faire preuve de résilience face aux crises qui s'enchaînent. Elles doivent aussi les aider à participer aux transitions écologiques et numériques. En 2023, l'Union a lancé une campagne, l'Année européenne des compétences, qui prendra fin le 8 mai 2024. L'objectif est de fournir aux citoyens les compétences nécessaires pour décrocher des emplois de qualité et d'aider les entreprises européennes à faire face aux pénuries de main-d'œuvre qualifiée. Des milliers d'événements et d'activités axés sur le développement des compétences ont été prévus dans toute l'Europe dans le cadre de cette campagne. Selon une étude du Parlement européen réalisée en 2021, la vision de l'Europe en tant qu'espace éducatif est au centre du processus d'intégration européenne depuis la Seconde Guerre mondiale. Le Parlement soutient donc la mise en place d'un espace européen de l'éducation qui doit bénéficier de financements adéquats pour garantir l'égalité d'accès à l'éducation, y compris aux programmes de mobilité. La plus importante initiative de l'Union en matière de mobilité est le programme Erasmus, ou plutôt Erasmus+, aujourd'hui. Ce programme soutient l'éducation, la formation, la jeunesse et le sport en Europe. Durant la période 2014-2020, il a ouvert la voie à la mobilité à plus de 4 millions de personnes. Pour pour la période 2021-2027, l'Union compte faire encore mieux et atteindre 12 millions de participants. Le programme de nouvelle génération continue à tenir compte de l'importance de l'apprentissage tout au long de la vie. Parmi ses initiatives phares figure la création des réseaux des universités européennes et de la carte d'étudiants européennes. Le programme met aussi l'accent sur l'inclusivité et se veut le plus simple d'utilisation possible. Le sport est au cœur du programme, de même que la numérisation et le soutien aux nouveaux domaines de connaissances. Une nouvelle initiative de mobilité, appelée Discover EU, a aussi été mise en place pour permettre aux jeunes de voyager dans toute l'Europe pour découvrir la diversité européenne et faire de nouvelles connaissances. L'Union européenne s'emploie donc à améliorer les possibilités d'apprentissage pour ses citoyens. Pour ce faire, elle actualise en permanence les projets existants et en crée de nouveaux. Les initiatives clés, comme le programme Erasmus+, devraient continuer à encourager la mobilité européenne et à aider les étudiants à élargir leurs horizons. L'espace européen de l'éducation devrait répondre aux besoins en matière d'éducation et contribuer à éliminer les inégalités et les déficits dans le domaine. Améliorer l'éducation est un processus continu. Diverses mesures sont prises et continueront à être prises au niveau européen et au niveau de chaque État. Les débats et la législation qui portent sur l'éducation resteront donc à l'ordre du jour du Parlement européen. Cette émission vous est présentée par le Parlement européen. 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
20: Avez-vous déjà entendu parler des vice-présidents du Parlement européen? L'intitulé de leur poste nous fait comprendre qu'ils jouent un rôle crucial au sein du Parlement et laisse penser que ce sont des personnalités politiques importantes. Mais savez-vous ce que font réellement les vice-présidents du Parlement européen? Qui ils sont et comment ils sont élus? Comme pour le président du Parlement, les élections européennes constituent la première étape pour les vice-présidents. Elles ont lieu tous les 5 ans, mais le Parlement élit son président et ses vice-présidents tous les 2 ans et demi. Il y a donc deux élections par législature. La première élection a lieu juste après les élections européennes, en juillet, et la deuxième élection a lieu à mi-parcours de la législature, soit 2 ans et demi plus tard, au mois de janvier. Des élections peuvent également être organisées si l'un des postes de vice-président devient vacant. C'est ce qui se produit par exemple lorsqu'un vice-président en exercice prend une autre fonction politique dans son pays ou dans une autre institution de l'Union. Souvenez-vous, en janvier 2023, lorsque Marc Angèle, député européen du Luxembourg, a été élu vice-président. Il avait remplacé la députée grecque Eva Kaili, qui avait été évincée du Parlement suite à un scandale de blanchiment d'argent et de corruption. Les candidats à la vice-présidence peuvent être désignés par l'un des groupes politiques du Parlement ou bien par un groupe d'au moins 36 députés. Le vote se fait à bulletin secret. Pour être élu, un candidat doit obtenir la majorité absolue, ce qui signifie qu'il doit recueillir plus de la moitié des suffrages exprimés. Jusqu'à 14 candidats peuvent être élus au premier tour de scrutin. Si le nombre de candidats retenus est inférieur au nombre de sièges à pourvoir, un second tour de scrutin est organisé dans les mêmes conditions afin de pourvoir les sièges restants. Si un troisième tour de scrutin est nécessaire, les candidats sont élus à la majorité relative, c'est-à-dire que celui qui reçoit le plus de voix est sélectionné. Dans les rares cas d'égalité, le candidat le plus âgé remporte le siège. Vous savez maintenant qui élit les vice-présidents et comment. Voyons alors quelles sont leurs tâches et leurs fonctions. La présidente du Parlement délègue des tâches spécifiques aux 14 vice-présidents, dont les principales fonctions sont de l'assister, de le représenter et de le remplacer si nécessaire. Ils peuvent notamment présider les sessions plénières du Parlement, c'est-à-dire qu'ils peuvent ouvrir, clôturer ou suspendre les séances. Au cours de ces séances, ils maintiennent l'ordre, donnent la parole aux députés, clôturent les débats, mettent les questions en voix et annoncent les résultats des votes. Les vice-présidents sont aussi amenés à représenter le Parlement dans les relations internationales, les cérémonies et les affaires administratives, juridiques et financières. Ils se rendent donc souvent en dehors de l'Union européenne et rencontrent des représentants d'autres institutions. Enfin, les vice-présidents font partie, avec la présidente et les questeurs, du bureau du Parlement européen. Le bureau fixe les règles qui permettent d'assurer le bon fonctionnement du Parlement, prépare le projet de budget du Parlement et prend les décisions sur les questions administratives, de personnel et d'organisation. Lorsque les députés choisissent les membres du bureau, ils s'efforcent de veiller à ce qu'ils représentent les différents groupes politiques du Parlement. Dans ce podcast, nous avons examiné le rôle crucial que jouent les vice-présidents au sein du Parlement européen. Pour en savoir plus sur les autres rôles importants du Parlement, comme celui de la présidente, du bureau ou des questeurs, retrouvez les autres épisodes de la série de podcasts Hors de la jungle du jargon.